je me suis trompé dans le choix de la cartouche. Je vous rappelle, vous, la petite histoire, que la radio n'est pas tout à fait équipée à Compact 10. Mais c'est pas grave, on rebalance tout de suite la zik, un maximum de son. 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
1: Je suis né grâce au ciel dans le peuple des hommes, indigène de terre et poussière d'univers. Le baptême du monde me nomma homme noir, convention de couleur à l'étape raciale de la marche de l'homme, et mon sort fut scellé par la force des choses à celui de ma race, aux tablettes du monde. Dans le règne d'Église, au service d'un Dieu à l'usage d'un frère, de mon frère à peau claire appelé homme blanc par la force des choses, dans le règne d'Église, j'ai connu des salons décorés d'anges blancs, où l'archange Michel terrassait l'ange noir, archétype du mal d'obédience raciale, par la force des choses. La mission catéchèse m'enseigna de bonne foi que tout homme sur terre est image d'un Dieu appelé Dieu le Père. J'ai cherché mon image par la force des choses, dans l'image du Père de mission catéchèse. J'ai parfois méprisé ma personne raciale, persona non grata sous le pied capital de l'archange Michel. Et j'ai même rêvé à mon corps défendant, de visage à l'image de celui de mon frère à peau claire devenu mon envers, ou plutôt mon endroit, par la force des choses. Mais voici qu'un beau jour, un grand livre d'histoire à la gloire de ma race me conta de mes pères la grandeur millénaire et chanta ma beauté et ma force de race au devant de la terre face à celle de mon frère. Je me pris de ce jour à rêver d'un sauveur, un sauveur de couleur par la force des choses, rachetant mon image et ma face et mon sang à la face du monde. Un super ange noir destituant l'ange blanc en revanche d'histoire sur le trône du monde.

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1: Yeah, Queen.
2: Yeah,
1: yeah, Mystic Queen.
2: Yeah, Mystic
1: Queen. Yeah, Queen.
2: Yeah,
1: messieurs et dames, si nous sommes ce que nous sommes, c'est parce que d'autres ont lutté sans les sommes pour la somme pour que nous soyons heureux comme nous sommes. Yeah, Queen.
2: Yeah,
1: nos ancêtres, les esclaves, ont été arrachés chez eux, dans leur communauté, par des marchands d'esclaves, puis transportés par des négriers. Yeah, Mystic Queen.
2: Yeah, Mystic Queen.
1: Ils ont été abaissés, ballottés, shootés, dérangés, embarqués, esquintés, fouettés, insultés, maltraités, piétinés, persécutés. Yeah, Queen.
2: Yeah,
1: nous devons compter, raconter l'Antiquité avec autorité comme des majestés qui veulent monter à l'université avec simplicité, fierté pour lutter contre la mauvaise volonté, la méchanceté, la malpropreté et lutter pour avoir la vraie liberté, égalité, fraternité pour pouvoir exister. Yekui!
2: Yeah,
1: yeah, yeah, yeah, yeah. Nous sommes des malheureux qui ont beaucoup erré, galéré, miséré et été dominés. Cri! Nous sommes des combattants, nos grands-parents sont des anciens combattants, donc nous avons combattu dans tous les temps jusqu'à maintenant. Yeah, Missigui.
2: Yeah,
1: nous sommes des gens mélangés à la Caraïbe, aux Africains, Milades, Indiens, bien d'autres encore. Cri! Nous sommes un peuple, nous avons 3 siècles d'existence, nous avons une passion, une tradition, des auditions, des positions, des professions, des propositions, des situations, des générations, générations, toutes sortes d'évolutions. Yeah, Cri!
2: Yeah,
1: nous sommes cultivés, nous aimons la culture, la nature, l'ouverture, la confiture aussi, bien sûr. Yeah, Cri!
2: Yeah,
1: nous sommes en majorité bien élevés, sympathiques, pratiques et même comiques. Cri!
2: Yeah.
1: Sérieux, ambitieux, les pas sérieux sont libertins, joueurs des dés, joueurs des cartes, des baccarat, des lotos, des millionnaires, amateurs, des coqs, surnommés les coquers. Yeah, Cri!
2: Yeah.
1: Les femmes sont sérieuses, sont entreprenantes, la plupart sont chefs de service ou adjointes. Les non-sérieuses, libertines, chaudes, coquettes, entraînées, à l'imèze à la Santa Barbara. Yeah, Cri!
2: Yeah.
1: Ceux qui ont lutté sans les sommes pour la somme sont morts. Cri!
2: Yeah.
1: Les héritiers se sont battus par

Quoi, certains sont morts et d'autres sont prisonniers. Et la somme sert à ceux qui ont la chance de posséder la somme. Oui, yeah, Christ! Yeah, Christ! Yeah,

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Vous allez entendre un groupe de jeunes Martiniquais qui m'ont demandé de les présenter parce que je les connais depuis quelques années et que j'éprouve beaucoup d'amitié pour eux. William Blaise, tu es originaire de la Joupa-Bouillon. C'est toi qui as composé ou adapté une partie des chants que nous allons entendre. Je ne suis pas habitué à ce genre de musique. Je connais surtout la musique classique. Mais j'apprécie ce que tu fais et je trouve que tu as du talent et de l'inspiration. Fabrice et Franck François, vous êtes frères, originaires du Marigot. J'ai constaté que vous avez beaucoup de foi et j'aime vous voir et vous entendre chanter car c'est votre foi que vous exprimez à travers vos chants. Quant à toi, Jean-Philippe Limier, tu es originaire de Basse-Pointe. C'est toi que je connais depuis plus longtemps, car je t'ai fait le catéchisme quand tu étais tout enfant. J'apprécie ta discrétion, ton ouverture aux autres. Toi aussi, tu exprimes admirablement la foi à travers tes chants. En Martinique, les jeunes aiment chanter. C'est ainsi qu'ils expriment leurs sentiments, bons ou mauvais. Mais tout Martiniquais a aussi le sens de Dieu, même si, extérieurement, il donne l'impression de s'en passer. C'est par le chant aussi que bon nombre de jeunes expriment ce sens de Dieu, notamment dans les diverses chorales liturgiques. Je souhaite que ce CD, composé et chanté dans la foi, éveille en vous tous, et surtout en vous, jeunes auditeurs, le sentiment de la présence et de l'amour du Seigneur Jésus-Christ.

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0: Erbanan, explique le cheval, et le chouet s'assoit. Tu gueules. Quand tu es différent chez soi, tu es capable de faire quelque chose de choix dans le kit. Est-ce que tu es prêt à faire ce que tu veux faire? On dit une tarienne, un phare et puis une blanche. Ah ouais.
1: Maman! Voici son aviron! Voici son aviron! Fabrice, papa, les pauvres, papa, les français, là, voyons. Voici les avirons des aviers! Avion, il y a qu'un dit Timon, papa, son péché, au chapsin. Et Xavier Timal! Viens par côté site! Xavier Timal, viens! Je suis par côté site, viens!
0: Aïe, mon Dieu, gagne mon fort de France qui l'a, Patrice. Aïe, aïe, Fabrice Pella, gagne mon fort de France qui l'a, nous, là. Nous sommes d'accord, garde au Timon, il y a qu'un dit en ses mamans.
1: Faut que je m'aille à Xavier Timal! Viens, je suis par côté site! Xavier, tu as bien voyagé? Oh là là! Oh, dis donc, oh la vache! Qu'est-ce qu'il dit? Il met non vache. Ça va faire mes vies nouvelles. Des gens pas comprennent pourquoi ils te l'ont dit pas l'un au pot, là, là. On pas que de franchir les wop, gens, les nous. Elle t'a là pas contenté, il faut venir vers une vache. Mon passé, c'est mon assassin, c'est des envahisseurs. Tu as apporté ton valise? Oh, dis donc, madame, ma valise, elle est lourde, hein. Ta valise, elle est lourde. Mais vraiment, c'est des timons sans éducation. Il arrive vers vache dindon. Fabrice, viens, tu vois. C'est maman, tu m'as, c'est un fermier, ou. Ou pas te pédit Timna, qu'il n'y a pas besoin de tout ça, bien pivé. Ou là encore, foutu bête à Timna. Mais non, maman, c'est pas ça, c'est une expression qui est à Paris. Tu, quand j'étais chez lui, il y a des expressions. En ce couillant, les autres, ils ont pas même arrivé à Zoraka complotant, les moins. Expression, c'est ton or que sans Guadeloupe, il a roulé. Hein? Ah bon? Et prends un bit à Timna, prends valise à nous aller, prends bête à nous aller. Ou dis donc, ou la vache, ou là là, je te dis que le voyage est long, hein, dis donc, Fabrice. Hein? Ou là là. Bon, dis donc, tu m'as dit qu'on a. Que tes parents ont une Jaguar, là, hein? Hein? Eh, Xavier, je t'ai jamais dit mes parents ont une Jaguar, Timal. Je t'ai dit en une charrette, le nom du bœuf, c'est Jaguar. Bon, ok. Bon, ok, j'ai rien dit. Et puis, bon, tu sais, je te dis ça, hein, tes parents, ils vont me lâcher les baskets, hein? Eh bien, toi, tu vas nous laguer le football aussi, hein? Je te dis ça, hein? Bon. Mais dis donc, tu t'occupes de tes oignons, d'accord? Bon, d'accord. Bon, tu m'as dit que vous avez un grand château, tes parents sont riches et tout ça, vous avez un grand château. Il est où ta maison? Elle est où ta maison? Ce grand château que tu m'as parlé à Paris?
2: Xavier, tu n'es même pas encore arrivé, tu as déjà vu ce petit chercher avec moi. Laisse-moi te dire, Xavier. Je t'ai dit, je t'ai envoyé sur une carte postale, je t'ai écrit, je t'ai dit, Xavier, j'habite à côté d'un château d'eau. Je t'ai jamais dit, j'ai un château.
0: Bon, d'accord. Nous sommes arrivés là.
2: Ouais, voici la maison de mon papa.
1: Quoi? Cette petite maison-là? C'est là-dedans que tu vas me mettre? Dis donc, Fabrice, quand tu étais chez mes parents à Paris, hein, tu avais tout ce qu'il te fallait, hein? Hein? Ah, moi, tu crois? Moi, je vais écrire mes parents et je vais retourner chez moi. Je vais pas dormir dans une maison comme ça.
2: Ah, mon chéri, je t'ai bien dit, il faut venir avant un spouille à safari, hein?
1: Tu m'as dit là-bas que tes parents sont riches, vous avez de grands châteaux. Maintenant que j'arrive, tu me montres une petite maison. Eh, regardez-moi, Tibouin, qu'est-ce qui a passé, Tibouin? Mais madame, excusez-moi, mais votre fils m'a dit que vous êtes riche, vous êtes des gens aisés. Et qu'est-ce que ça veut dire la richesse? Mais le gars, j'ai un gars tel qu'il a, nous pas riche alors. Après vacances, vous venez alors.
3: Oh, moi, si je savais ça, je serais pas venu. Hein. Comment je vais faire pour dormir là-dedans?
2: Tu m'as appelé en pas, tu m'as. Je vais te donner ma couche.
3: Ça va pas, non, mais moi, chez moi, tu dormais dans des doigts de canon, non, ça va pas, non. Et moi, mes parents te donnaient les chaussures au quart d'heure, hein. Et comment je vais faire, moi?
2: Ils avaient une peur, pas, tu m'as chagriné. Tu vas voir, tu vas passer pour mon vent, tu m'as. Hé, regarde, tu m'as une poing, allez, allez. Oui, Fabrice, oh, gars, papa, Fabrice, gars, j'ai un boulet qu'on s'y bon, pas au lait.
3: Gardons, Saint-Toi.
2: Hé, papa, mon ami n'est pas un Saint-Toi, hein, bon.
3: Adieu, ça sonne Saint-Toi. Gaël, on dit à Zoréa, hein? C'est moi qui monte Saint-Toi. Tu n'as pas un petit bug.
2: Pardon, monsieur?
3: Pardon, Kagari, boss. Adieu, que non.
2: Qu'est-ce qu'il dit, ton papa, Fabrice? Il a dit que tu es un beau garçon. Ah, merci, monsieur.
3: Ah, pas du tout, tiens, merci. Amadou, tu n'as
2: pas. Et qu'est-ce qu'il dit, ton papa, Fabrice? Xavier, il faut que tu commences à comprendre. Hein? Il t'a demandé ton nom.
1: Oh, je m'appelle Xavier, monsieur Xavier.
3: Papier, ben, Dieu là, monsieur là, papier. T'as l'air quoi, ton. Ni de ou pas, bœuf, la boîte, ma rue, monsieur Fabrice.
2: Et Xavier, viens avec moi, hein. Viens avec moi, Xavier, il y a des bœufs à attacher.
1: Quoi?
2: Oui, ça va vite, ça va passer. Ça fait mal au début, mais après ça, le lendemain, ça passe bien. Bon, dis donc là. Je suis pas venu ici pour attacher les bulles, d'accord? Bon, je reprends mon avion. Tu vas prendre ton avion avec quel billet? C'est ma maman qui a le billet. Bon, laisse-moi te dire, mes aviez. Pour commencer, voici le Gotoro, il s'appelle J.R. Ensuite, là, tu as Sue Hélène. Mais faut faire attention, faut jamais les mettre les deux ensemble, hein? Bon, parce que ça peut arriver un accident. On dit non, je sais pas si je vais m'habituer, hein. Bon, d'accord, bon, eh bien, je vais te dire. Voici, ça, c'est ma maison, tu vas rester là tranquillement, et moi, je vais faire le travail avec toi, d'accord? Bon, ok, bon, puisque c'est comme ça les vacances, bon, ben, je vais me faire, hein, ok?
4: Bon, garde-moi, encore en ville, là. Xavier!
2: Oui, monsieur?
4: Venez au Tiboy.
2: Qu'est-ce qu'il dit, ton papa? Bon, il t'a dit de venir!
4: Bon, quand vous voulez, Xavier?
2: Moi, monsieur? Je sais pas, moi, vous m'achetez une panoplie? Comme il dit, il a fait plier ça. Pantalon, pas pour un plier ici dedans, hein. Là, nous, quand on est passé, nous pas besoin pour plier, hein. Nous pas nous t'en fait plier, hein. Et si vous pas mauvais plier, ça, c'est le problème, on va dire ça, hein. Ah bon?

0: C'est normal.
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Et le clip du titre Patience de Jessica Jolie sur YouTube. 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

0: 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Allô, vous êtes bien numéro que vous avez demandé, hein? Laissez-moi un message, je vais parler. Ah, Georgette, c'est où? Qui nous met là, oh? Ah, là, mon cher, des vieux qui vont, là, là, ouais. Mm-hmm. Ouais. Quand tu dis, fille à enceinte, ah, là, là, il y a des méchants hommes sur terre, ouais. Hein? Ouais, pas de problème, ouais. Hein? Un chauffeur de transport romain qui fait ça? Ah, là, là. Il y a des mauvais chauffeurs sur scène. Ouais. Ah ah. Est-ce qu'a pensé son fille qui fait? À mon avis, si c'est un chauffeur de transport romain qui plein de nid, son petit aide qui fait. Ah ouais. Ouais. Son petit aide. Hein? Hein? Ouais, ouais, ouais. Mais non, ça va être entre nous. Mais non, mais ça va être entre nous. Ah ben, dis pas mon ça. Ouais. Ah ah. Oui, samedi, rien la messe, nous revenons la messe samedi. Pas de problème. Ouais. D'accord. Mm-hmm. Ouais. D'accord. Mm-hmm. Ouais. D'accord. Mm-hmm. Ouais. D'accord. Mm-hmm. Ouais. D'accord. Aïe. Ah ah. Macron. Ça va tout vous aller dehors après ça. Si y'a un fou qu'à danser, ma fou. Ah ah. Eh bien, dis-moi, ça reste entre nous. Ouais, ça reste entre nous. T'allais, dis-moi, ça reste entre nous. Madame Edwige, il y a Georgette d'enfer. Voilà. Ça reste entre nous. Attends. Attends. Madame Hippolyte, ça reste entre nous. Il y a Georgette d'enfer.
1: Là, il y aura moins de manger là.
0: Voilà. Vous allez nous manger caviar ou pas foutre les manger caviar. Tenez, mais tu comme un fou après, oui, vous allez foutre un caviar. Ma fou, waouh!
1: Regardez, on va avoir un médicament, moi.
0: Ah, c'est maman dit ça.
1: Je te l'ai dit, on va avoir un médicament, moi.
0: Ah, c'est maman dit ça.
1: Ah, tu vas me voir mon suppositoire, moi.
0: Ah, c'est bon, docteur, là, dis-moi ça. Si bon, si toi là, c'est les mardis, les jeudis et les vendredis. Jeudi, dimanche, sinon, je m'en fous, on fait ça, on s'en quoi. Et ça dit, ça dit, ça dit, ça dit, ça dit, ça dit.
1: Attends.
0: Allez, allez.
1: Attends. Aïe.
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1: Oh, tu es malade!
0: Est-ce que tu vas entendre ça? Oh! Ah, tu vas entendre ça? Bon.
1: Non! Où m'en vais? Adélaïde, t'es plus gentil que où?
0: On va laisser vous ça, il mort.
1: C'est où qui fait madame moi, sorcier?
0: Vous m'avez dit tout ça, vous voulez? Vous m'avez dit tout ça, vous voulez?
1: Soukounion! Adélaïde, t'es plus belle tête que où?

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1: On passe dans l'administration. On passe sans l'administration qu'il y a là. Qu'est-ce qui t'arrive?
2: Qu'on fait?
1: Eh ben moi là, mais où finis-tu là?
2: Faut te la passer.
1: Ah, pour qui ça y porte à ti, manda?
2: Non, c'est pas la location familiale, c'est pile t'aïe, mais Marie Sivouet.
1: Ah, mais Marie Sivouet t'a menti, bah moi nouvelle là.
2: Eh ben vini, ouais. Regardez. Quand vous voyez mon gars, pour mon plaisir, je suis en bas, admise à la classe supérieure.
1: Eh ben, si maman, il a bonne satisfaction.
2: Mais oui, mais c'est pas tout. Je descends, mathématiques, chaise.
1: Mais attends, tu dis maman, il apprend ça, mon cher.
2: Français, 17.
1: La moyenne pour 20 l'année passée.
2: Musique, 18.
1: Ah, oui, qu'il fait chimé, hein.
2: Ouais, et vous savez bien, très bien, que c'est un style bombe, là, hein.
1: Pas du tout, je pète, que c'est moi à donner qu'il montre ça.
2: Oui, mais comment ça vous jouez à ça?
1: Mais moi, je vous conseille, mon cabot, un petit plaisir actuellement. Hermancio!
3: Maman!
1: Apportez-moi les billets.
3: Oui, maman.
2: Vous savez ça, il fait?
1: Et bien, Jacques, oui, Jacques, on est que j'ai dit, maman, il est arrivé là.
3: Tiens, maman.
1: Merci, oui, ok. Gardez quoi, si gardez aller là, vos dieux.
2: Oui.
1: Si maman il a un truc con avocat, là, il va être capable, il a con ingénieur. Mais c'est mon content. Et puis, gardez ça. Regarde ça. En bas, passe à la classe supérieure.
2: Mais pour qui ça va tirer comme ça? Pour qui ça pluie comme ça? Ça qui fait ça?
1: Madeleine, je vais te dire. Hier après-midi, moi, les soukoué, ouap, quand comment l'école là-dedans?
2: Mais pour qui on fait ça?
1: Mais je vais les redoubler. Et moi, dis, quand il passait, c'est moi qui maman.
2: Mais où n'y doit faire ça?
1: Ah, mais c'est ça mon frère, parce que si maman, il a moi, ça, qu'il faudrait, qu'il l'école faudrait y aller.
2: Mais bon, regardez notre place. Ah, ah. Français B, mathématiques 3.
1: Aïe, aïe, aïe.
2: Mais pas bon.
1: Mais Madeleine, t'occupe pas de ça. Ou pas professeur, c'est monsieur Akamaché Sayolé là. Et puis moi-même, les malais, le matin, le résultat final, passe à la classe supérieure. Où est ça? Eh ben, l'animal.
2: Regardez vite.
4: Bonjour.
1: Bonjour, monsieur. C'est vous et c'est vous qui m'y la position?
4: Non, madame. Je suis le professeur principal de votre fille et je suis chargé de son orientation.
1: Ah bon? Mais, ça il est là.
2: Mais, c'est vous qui avez dit qu'à tout. Si quand vous avez le choix de l'agriculture, si vous avez dans le commerce ou bien dans la médecine.
1: Ah bon.
4: Excusez-moi, madame. Est-ce bien vous, madame Hortense?
1: Eh ben oui, monsieur, en toute lettre.
4: Ah bon, je croyais que je m'étais trompé.
1: Non. Entrez, asseyez-vous, hein, monsieur.
2: Mettez
1: balai, à balai.
4: Bien, madame Hortense.
1: Oui.
4: J'irai, tout de suite au cœur du problème. C'est vous qui êtes venu hier après-midi à l'école et vous avez, me semble-t-il, fait un désordre. Expliquez-vous.
1: Eh bien oui, monsieur, excuse-moi, mais moi pas qu'à mettre dans le chol, moi dis ça, moi n'y vous dis.
4: Eh bien, madame, moi non plus, je ne mettrai pas de l'eau dans ma gueule, dans ma bouche, hein, pour vous dire ce que je pense. Voilà. Vous avez pris hier une décision tout à fait arbitraire et qui pourrait retomber sous la tête de votre enfant. Moi, je pense, et le conseil aussi, à penser que votre fille ferait mieux de rester en sixième pour mûrir et, étant donné cette maturité acquise, elle pourrait éventuellement sauter 2-3 classes et retomber en troisième.
1: Et puis, monsieur, vous cabriez dans les bâtiments, alors?
4: Il n'en est pas question. J'ai dit qu'elle doit rester en classe pour mûrir, c'est tout.
2: Mais pour manger un avocat, autant, faut qu'il t'aille mis. Eh ben, qui t'aille mis là?
1: Ah, Madeleine, ça, on va venir. Moi, je dis comme ça. Où est-ce la rivière par qu'on est pour là? Où est-ce la main? Où ça vient?
5: Je vais dire ça comme ça. Ça, c'est pas cool. Mais oui, là, ma kakoui qu'on s'amène, donc c'est pas COVID, mais au contraire, ma kale écouter un petit émission dans les radios, Madiana, number one, bref, mais oui, et puis docteur Danon, mais ma kadou, ça, soit on dit COVID, là, on écoute ça, ou quoi, décovidé, soit on dit diabète, ou quoi, diétabétisé, mais si j'autre, ça, chaud.
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caille, même là tranquillement, bon caille, mais je dormi dans la grosse nuit noire. Je suis dans les profondeurs profondes, profondément profondes de mon sommeil à demi profond. C'est-à-dire que je somnolais sans somnoler. J'étais dans un demi-rêve à peu près conscient, mais consciemment, tu vois. Moi, t'es là, sans là, somnambule, désomnambulé, tu vois. Moi, t'es là, quoi. Bon, madame, moi. Et j'étais de face à ma femme. Oui, parce qu'elle était cabane, moi. Elle était en face, lui, mais il m'a fait, boy, boy, là, c'est pas, oui. Alors, moi, je suis, madame, comme ça. Brusquement. Mais brusquement, je voudrais dire. Brusquement. Moi, j'ai senti un petit bagage glacé coulant les joues, moi. Moi, j'ai dit, oh là là. C'est peut-être les lèvres à vidre de ma femme qui se sont venues poser sous mes joues frelates et frelates. Mon œil. Je me dis, mais non, c'est pas ça. Bouche pas de moi, pour faire l'on tourne tête, nous tous les deux, pour venir bon moins là. Qui était mauvais, c'est moi quand même. Mais là, quand mauvais, c'est moi comme ça. Qui ça m'a quand même là? Un physique au lèvre là comme ça. Et puis deux boucs cagoulés en caïmère. Deux lundis vridrus cagoulés dans la maison. Moi j'étais là, moi j'ai dit, mon Dieu. Intérieurement, hein, mon père peut parler pour se m'affliger. Moi j'ai dit, là regardez, on m'a dit, monsieur, enlevez femme. Qu'est-ce que vous faites ici? Qu'est-ce que vous faites là? Il dit, moi. Oh! Ah, il s'est crié là. J'ai dit, mais non, nous avons fait tout bas et nous à la merde, nous pas qu'à crier. Excuse-moi, mais qui sont venus? Qu'est-ce que vous êtes venus faire là? Vous vous pétez deux feuilletons? Deux feuilletons là, vous n'avez pas de pirtier. Vous pétez deux feuilletons pour venir voler chez quelqu'un? Vous pétez, vous jambez un feuilleton? Mais regardez, il y a des maisons un petit peu plus bas. Il y a grosse ces maisons et puis piscine, tout le bagaille. C'est là qu'il y a des feuilletons, là, on va venir voler, alors. Ah, moi, ce que c'est pas un vol, il n'y a rien à voler chez moi. Vous voulez me quitter l'aspect. Mais si vous me quittez l'aspect, personne ne va vous donner même un demi-euro, hein. Pour moi, j'ai pas famille, j'ai rien. Oh, pelle là, et puis levez madame ou banou. C'est des bouglans, ni cagoulio, moi, pas qu'à un visage, hein. Mais bouche au cabat. Levez madame ou banou. 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Bac, il va me coûter quoi, ce fils d'angèle. Levez! Si ce n'est que ça pour vous faire plaisir. Chérie. Chérie. Ah, arrête là, qu'est-ce qui t'arrive hein? Ton père, c'est un... Mon père dit, madame, moi, c'est un femme blanche. Hein? Excusez le bruitage. Chérie. Arrête, mais qu'est-ce qui t'arrive, hein? Tu peux pas que je t'en... Chérie, je t'en... Ah ben, ne dérange pas. Chérie, on a de l'invité, surprise. Arrête, hein? Si tu continues comme ça, je te pète la gueule. C'est déjà fait, chérie. C'est déjà fait. Quand on aura dit à ça, on passe à un grand passé. Chérie, ah, tu m'emmerdes. Regarde-moi. Il va te voir ce bouquin. Les gars de maman faillit. Il regarde les manger. Fais-moi. Il m'a dit, il ne va pas venir pour moi. 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Les femmes ne savent pas brûler. 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Qu'est-ce que vous allez faire là? Non. 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Hein. Vous t'en remis ménage. Non, excusez-moi. J'ai compris. Vous t'en remis violage. Jamais. Vous ne toucheriez rien à ma femme. Et moi, à des autres, jamais. Vous ne toucheriez rien à ma femme. Car je fais appel à tous les petits dessins animés que j'ai vus qui fait karaté pour entrer en jambe là puis péter l'estomac. Je pète votre estomac. Je vais péter votre estomac. 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
Je la protégerai de toutes mes forces, ma femme. Je la protégerai de toutes mes forces. Et ils m'ont fini. 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Je la protégerai de toutes mes forces, je vous ai dit. Il dit, mais... C'est pas madame où vous protégez, hein. C'est derrière où vous protégez. Laissez-vous garder moi ça. 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Moi, comment ça crie? 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Je vais commencer à crier en sourdine. Je vais faire crier intérieurement quand même. Voilà. Elle dit, monsieur, c'est la mort changée en morceau musique carnaval cadeau. 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

prouve que c'est pas moi qui est dans le cas sous ton salaire. Les autres sont regardés. Même si c'est failli montant, là, qu'est-ce que descend les rivières de Roi? Qu'est-ce que descend? Attends, maman, papa, ne posez plus les questions. Qui est d'une jambe là, les galéa? 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C'est pas un modèle marché. C'est la douleur, la douleur. Pas un modèle marché. Je l'aime, non, le mettez en droite, mais il passe à côté. Alors, on n'a pas marché loin. Comprenez, c'est pas.

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1: Si tu ne sais pas où tu vas, sache quand même d'où tu viens. Toi andi anda anda, toi anda anda, andata, et toi andi andi. Si tu sais que tu ne sais pas, tu sauras. Mais si tu ne sais pas que tu ne sais pas, tu ne sauras jamais. Et quand tu sais, fais le savoir. Taturambia wa hanju nora rumodu godo ya boturoto aba umayuru no rumodu wa. Ne te baisse jamais pour regarder dans le derrière de quelqu'un. Et sinon quelqu'un d'autre se baissera aussi derrière toi pour regarder dans le tien. Ta olwani godo salina nan goma sirwa nanan monde goto ananani mo afama ko wadi kan ko salino nanan goma. Si tu parles à quelqu'un et qu'il ne t'écoute pas, tais-toi! Écoute-le! Peut-être en l'écoutant, tu sauras pourquoi lui, il ne t'écoutait pas. Toi, Fintini, ma fagira, ben maskala, oh, nous, kongala, noda, hite, koda, noda. Si on te réveille le matin avec une claque, pense-y un peu à ce que tu faisais avant de t'endormir. Tawan bondi de didi de ore hey tawadi de ore a bondo tawadi de didi be takke ginnawol be gartire ba bonbon be mure. Ne sois jamais bon deux fois. Sois bon une seule fois et c'est largement suffisant. Parce que quand tu es bon une fois, tu es bon et c'est bon. Mais quand tu es bon deux fois, tu deviens bonbon et on te suce. Goto to yima modan yelere yimo begite forondu mako nyairi. Si quelqu'un te dit qu'il est capable d'avaler une noix de coco en entier, laisse-le faire. C'est qu'il fait entièrement confiance à son anus. Voilà qu'on tapotir qu'on a fait un naralburan. Il ne sert à rien de se battre. Il vaut mieux convaincre que vaincre, parce que ce qui est convaincu est d'office vaincu, alors que ce qui est vaincu n'est pas convaincu. Sobira omadana biando ma ando aburan yimbe fu amardo hakilo aburan yimbe fu. Daraja, bien de ma hundu koma kachupo. Ton meilleur ami, ce n'est pas celui-là qui te dit tout le temps que tu es le plus beau, le plus sage, le plus intelligent, le plus riche. Non, c'est celui-là qui est capable de te dire en face, les yeux dans les yeux, que tu pues aussi de la bouche. Coluche disait, je ne parle plus aux cons, ça les instruit. Est-ce vrai? Est-ce faux? Et il a aussi dit, quand on prend un œuf et qu'on casse l'œuf, à l'intérieur il y a le jaune et le... Et quand on mélange le tout, le blanc disparaît. Faites un effort, s'il vous plaît. C'est ce qui se passe avec les Chinois. On dit que les Chinois sont en train de nous envahir, ils nous prennent tout. Eh oui, c'est pas qu'ils nous prennent tout. Moi, j'ai fait l'expérience, comme quand on prend une noix de coco, comme celle-là. Elle est noire, mais à l'intérieur, il y a le... N'ayez pas peur, c'est moi qui commande ici. À l'intérieur, il y a le... Eh bien, Mais c'est la coque, le noir qui protège donc le
2: blanc.
1: Et à l'intérieur du blanc, merci jeune homme, il y a de
2: l'eau.
1: Très bien. Et c'est le blanc qui protège l'eau. Très bien. Mais le chinois, il avale la noix de coco en entier. Et il chie cette noix. D'où son nom, chinois. Voilà. Et quand Dieu a créé, il a créé les sages, les humains et les cons. Il a pris les sages qu'il a mélangés parmi les sages parmi les humains et les sages parmi les cons. Il a ensuite pris les humains qu'il a mélangés parmi les sages, les humains parmi les humains et les humains parmi les cons. Il a enfin pris les cons qu'il a mélangés parmi les sages, les cons parmi les humains et les cons parmi les cons. Et c'est quand les cons se retrouvent parmi les cons et qu'il leur revient la décision de décider que c'est la catastrophe. À l'époque, quand il y avait deux ou trois cons dans un village, on les extirpait du village pour les confier à un sage afin de s'occuper de leur rééducation. C'est après qu'on les remettait dans la société. Mais aujourd'hui, s'il fallait sortir tous les cons, je vous assure que certaines villes et certains villages se verraient vidés de toutes leurs substances humaines sans qu'on ait réussi à vider tous les cons. Et ceci, c'est pas parce qu'il y a plus de cons cette année que les années dernières, mais c'est parce que les cons du siècle prochain sont déjà parmi nous.

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0: Bonjour, madame. Bonjour. Bonjour. Bonjour. Bonjour. À pas plus encore parler. Maman n'a pas même levé tête avec le tien là. Bonjour madame, j'étais venu voir mon ami hospitalisé. Oh. Oh, faut que la jeunette m'allait lever. 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Oh, non, m'allait lever, papa. On dirait un mandat goumé. Bonjour madame, on t'a vu une voisin mis à moi l'hôpital. 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Pardon, madame? 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Mais longtemps, on va casser fort en moi, là, madame. Ça fait un bon moment, hein? Pardon? À part si j'ai pas tenté de chanter là. Ah ben, c'est ça. Bonjour madame, bonjour, bonjour madame la secrétaire. Voilà, j'étais venu voir mon ami hospitalisé. Oui, je vous explique, hein, madame. Voilà, mardi soir, plus exactement vers 8h24, mon ami et moi, on était en train de boire un rhum l'absinthe chez la Mycène. Quand brutalement, madame, il a été envahi par une douleur brutale sous son bas-ventre qui a coupé sa respiration sec. Madame la secrétaire, le gars d'amour n'est pas dans ma main là, alors. Mais j'ai eu la présence d'esprit d'appeler le docteur Zamia, qui lui-même s'est trouvé fortement dépassé par ces événements, à appeler les pompiers, qui à leur tour, leurs quatre pattes étaient marrées devant cette situation, a appelé la SAMU, qui l'ont chahoyé à l'hôpital, alors que moi-même couru vitement à la maison, madame, me mettre un pantalon tergal neuf et un terminal. Pardon? Ah, ben, excusez-moi, hein. Au pas boudin, savent tout ça? Ben, excusez-moi? Ben, excusez-moi? Hein? Non, aïe! Non, aïe. Julia. Oui, madame. Julia qui s'appelle, madame. Oui. Mais madame, depuis tout petit, on l'appelle Julia, hein. Non. C'est pas moi qui suis là. C'est elle qui suis là. Non, madame. Ah, pas moi, Julia. C'est elle qui suis là. Au panetta, ou bien gardant les carnets, hein. Garde qui n'a pas ni joué là-dedans. Hein? Carnet, juste au juillet d'avril, hospitalisé mardi soir vers 9h30. Ah, oui, hein, aux urgences, oui. Ah, deuxième étage, pop. 223, d'accord, merci, c'est même pas occupé, c'est ça, merci madame, on est des belles tétés, hein, ah mais madame, avoir une des belles tétés, en cas de donner des belles tétés, ou mettre des belles tétés pour une belle vraie tété, en donner une belle tétés, merci ma petite dame, merci. Madame, Excusez-moi. Pour aller au deuxième étage, qu'est-ce que je fais? Hein? Ah, je prends l'ascenseur. L'ascenseur. Oui, c'est ça. Je prends l'ascenseur. Je prends l'ascenseur. L'ascenseur. Je prends l'ascenseur. Excusez-moi, madame. Pour prendre l'ascenseur, je monte au deuxième étage. Ah, je tourne à droite. D'accord, je tourne à droite. Merci, ma petite dame. Merci. Julia. Julia. Julia. Julia. Oh, papa. Encore, il est fatigué. Encore, il est fatigué. Même, oh, je ne peux pas. Non, si, même, non, non, non, non, non, j'ai descendu. 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Vous voulez dire un petit bonjour? 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Villa, Gombo veut dire un petit bonjour.
1: Villa, allô? Villa, grand-père? Ah! Dites-moi, vous parlez avec la tête? Ah! Vous voyez les verres? C'est qui que la mort appelle? Chargé, maintenant on va chargé.
0: Au Tami? Ouais, c'est ça. 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On pas d'accord avec vous, hein, là. 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Regardez, on a arrêté ça, hein. Et on a déjà juste oublié ça, hein. Mis des toilettes, madame, on va emporter, bah, toujours, hein. 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Lille, bah, ou? 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On va faire ça, hein. Ça y a tes impôts. Impôts pour payer. Impôts, oui. De 250 euros à payer avant le 15. Oui, c'est ça. Oui. Ni dit encore, hein. Ça y a tes. Ça y a tes. Taxe d'habitation. Taxe d'habitation, 150 euros à payer avant le 15. Avant le 15. Ouais. D'accord. Non, faut payer, hein, Julia. Faut payer, hein. Ou bien connaître l'administration, je ne vais pas jouer avec ça, hein. Il n'y a que 26 jours, hein. Ah, non, non, encore. Ça, là, c'est d'être madame à qui écrire. Ça, là, c'est... taxe foncière. Taxe foncière, 100 euros. 100 euros. À payer avant le 15. Ouais, avant le 15. Non, non, Julia, faut payer Bitamouna, hein. Faut payer, hein, faut payer. Non, non, non, non, non, faut payer Bitamouna. Alors, on est dans l'état, hier. Il faut que vous veniez dans tes yeux. Non, non, non, payez, payez, payez, payez. 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Les 15 juin, toujours, faut payer à rien, là, même. 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Attends, voici où qu'à voir les 15, vous pouvez payer après. 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Non, non, non, non, non. Faut payer. Regardez-tu l'argent, là, ouais, lui, là. Regardez, regardez. Oh, que fait madame a acheté un 29 baou? 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Pas caché, pas caché. 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Au cas du moins, docteur, tu n'as pas mangé, manger. 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En état là où il y a un chômeur, pas comme ça, les attaques que tu es. Ouvrez, ouvrez, ouvrez, ouvrez, ouvrez, ouvrez, ouvrez, ouvrez, ouvrez. 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C'est ça à présent. Oh, oh, oh, gardez-vous à présent. 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Voilà. 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Vous parlez pas moi? 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Pas du moins. Est-ce qu'il y a aucun mort? Mon cher Julia, l'homme est là pour passer de la vie à la mort, hein?

0: Il est 16h.
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2: Il est 20h.

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0: les 21h.
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2: Attendez, j'en ai une screen comme dans ta bouche, je ne peux pas comprendre ce que tu me dis. 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
1: 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No comprendo.
2: No comprendo, mais c'est pas comme Monsieur Comprendo que je... 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You speak in English. Comment tu parles? C'est quelle langue tu parles pour moi?
1: Okay. Si, usted habla inglés?
2: Est-ce que c'est une fille d'English?
1: You speak English?
2: C'est plutôt un petit français que je parle, French.
1: Okay. I don't speak French. I speak English or Spanish.
2: Tu split English ou Splinish? Parlez Splinish pour moi.
1: Ok.
2: Je connais un petit peu de espagnol. Je peux parler pour toi.
1: Ok, está bien.
2: Alors, Drenmos Brias. Denos Brias, toi aussi.
1: Ok.
2: Où est-ce que Monsieur Bobby de Dallas, dans le film télévisé à la télévision?
1: Ok, comment se llama la compañía?
2: Comment quoi?
1: La compañía.
2: La compagnie de qui est-ce?
1: Si, comment se llama otra vez el nombre? El nom?
2: Comment mon nom s'appelle? C'est Madame Lali Dotin de Fond Cacao qui te sonne.
1: Est Dallas?
2: Qu'est-ce que tu m'as dit? Est Dallas?
1: Si.
2: C'est Martinique.
1: Ok, c'est Martinique et la compagnie?
2: La Martinique et la compagnie, mais c'est la Martinique toute seule, sans la compagnie. Je suis Madame Elali Dotin de Martinique. Tu es en Amérique toi-même. Je suis en Amérique là où est-ce que je te parle.
1: Ok.
2: C'est ça, Okadima, ok. C'est ça même.
1: Sous numéro de fax?
2: Est-ce que j'en ai quoi?
1: Ok.
2: Flax, ça c'est qui ça?
1: Facsimile?
2: Flax-limile?
1: Si.
2: C'est pas mille que j'en ai. C'est plutôt des manis bœufs et j'en ai des cochons aussi.
1: Ok. Je ne comprendo mucho que usted está diciendo. Entonces, si puede enviar un fax, un facsimile a nosotros.
2: Attendez, ma petite chérie, je vais essayer de comprendre ce que tu me dis. Alors, tu m'as demandé est-ce qu'elle manque à monter mille? M'a pas qu'à monter mille, à mon âge, on ne monte pas de mille.
1: Ok.
2: Alors, en final de compte, tu peux pas me dire où est-ce que Monsieur Dallas, Monsieur Bobby en est passé. C'est un chagrin, moi, alors.
1: Ok.
2: Laisse-moi te dire. C'est une petite comédie.
1: What is it?
2: C'est une petite comédie.
1: Oh, ok.
2: bonne journée.
1: Ok.
2: good day.
1: Oh, good day.
2: Toi aussi de même.

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0: Erbanan, explique les chevaux, et du chouet, ils sont smart, tu connais. Quand tu es différent, tu es smart, tu es capable de faire quelque chose. Est-ce que tu as une petite part spéciale, gars, ou gagne? Oh, tu es italien, et fort, et puis tu es mignon, tu sais. Ah, ouais.
1: Voici son aviron, voici son aviron. Fabrice, papa, les bruits, papa, les français, là, voyons. Voici le aviron de Xavier. Avion, y'a quand dit Timon, hein, papa, son péché, au chap ça, hein. Et Xavier Timal, viens par côté site. Xavier Timal, viens. Je suis par côté site, viens.
0: Aïe, mon Dieu, gagne mon fort de France qui l'a, Patrice. Aïe, aïe, aïe, Fabrice, pèla, gagne mon fort de France qui l'a, nous, là, y'a qu'à regarder au Timon, y'a qu'à dire, c'est maman.
1: Fouchement, la paix. Xavier Timal. Viens, je suis par contre ici. Xavier, tu as bien voyagé. Oh là là, oh dis donc, oh la vache. Qu'a-t-il dit? Il met non vache. Ça va faire mes vies nouvelles. Des gens par rapport à une bourrelle, t'es l'angle pas là-dedans, oh pas là là. On parle de franchir les wop gens, les nous. Elle t'a là pas contenté, il faut venir vers une vache. Non, pas ça, c'est mon assassin, c'est des envahisseurs. Tu as apporté ton valise. Oh dis donc, madame, ma valise elle est lourde, hein. Ta valise elle est lourde. Mais vraiment, c'est des timons sans éducation. Il carrive vers vache dindon. Fabrice vient au timon. C'est maman timon, c'est un fermier. Ou pas te pédit timon, il n'y a pas besoin de tout ça, il n'y a pas besoin. Ou là, encore foutu de la timon. Mais non, maman, c'est pas ça. C'est une expression qui est à Paris. Tu, quand j'étais chez lui, il y a des expressions. En ce qui est un autre, je peux même arriver à la complotant. Mais moi, expression, c'est ton orque sans guadou, puis il a roulé. Ah bon? Et prends un bitat, prends valise à nous aller, prends bef à nous aller. Oh, dis donc. Oh, la vache. Oh, là là. Je te dis que le voyage est long, hein, dis donc, Fabrice. Hein. Oh, là là. Bon, dis donc, tu m'as dit qu'on a... que tes parents ont une Jaguar, là. Hein? Hé, hein? Xavier, je t'ai jamais dit mes parents ont une Jaguar, Timal. Je t'ai dit en une charrette, le nom du bœuf, c'est Jaguar.
0: Bon, OK. Bon, OK, j'ai rien dit. Et puis, bon, Tu sais, je te dis ça, hein. Tes parents, ils vont me lâcher les baskets, hein. Eh bien, toi, tu vas nous laguer le football aussi, hein. Je te dis ça, hein. Bon. Mais disons, tu t'occupes de tes joignons, d'accord?
1: Bon, d'accord.
0: Bon, tu m'as dit vous avez un grand château, tes parents sont riches et tout ça, vous avez un grand château. Il est où, ta maison? Elle est où, ta maison? Ce grand château que tu m'as parlé à Paris?
1: Xavier, tu n'es même pas encore arrivé, tu es déjà venu un baptiste chercher avec moi. Laisse-moi te dire, Xavier. Je t'ai dit, je t'ai envoyé sur une carte postale, je t'ai écrit, je t'ai dit, Xavier, j'habite à côté d'un château d'eau. Je t'ai jamais dit, j'ai un château.
0: Bon, d'accord. Nous sommes arrivés là.
1: Ouais, voici la maison de mon papa.
2: Quoi? Cette petite maison là? C'est là-dedans que tu vas me mettre? Dis donc, Fabrice, quand tu étais chez mes parents à Paris, hein, tu avais tout ce qu'il te fallait, hein? Hein? Ah, moi, tu crois, moi, je vais écrire mes parents et je vais retourner chez moi, je vais pas dormir dans une maison comme ça.
1: Ah, mon chien, je t'ai bien dit, il faut venir avoir un spouille à safari, hein.
2: Tu m'as dit là-bas que tes parents sont riches, vous avez de grands châteaux, maintenant que j'arrive, tu me montres une petite maison. Eh, regardez-moi, Tibouin, qu'a passé, Tibouin.
1: Mais madame, excusez-moi, mais votre fils m'a dit que vous êtes riche, vous êtes des gens aisés.
2: Et qu'a ça veut dire la richesse? Mais gars, j'ai un gars tel qu'il a, nous pas riche alors. À part vacances, vous venez alors.
3: Oh, moi, si je savais ça, je serais pas venu, hein. Comment je vais faire pour dormir là-dedans?
1: Hé, hey, Tima, t'as pleuré pas, Tima. Je vais te donner ma couche.
3: Ça va pas, non. Mais moi, chez moi, tu dormais dans des doigts de canon, hein. Ça va pas, non. Et moi, mes parents te donnaient les chaussures au cardin, hein. Et comment je vais faire, moi?
1: Ils avaient ne pleuré pas, Tima. Tu m'as chagriné. Tu vas voir, tu vas passer pour mon ventre, Tima. Hé, hey, t'as Tima, prends pas les ennuis, allez.
0: Oui, Fabrice. Oh, gagne papa, Fabrice. Gagne, j'ai un boulet qu'on cigarette, bon, pas au lait.
4: Gado Saint-Toi.
1: Et papa, mon ami n'est pas un Saint-Toi, hein, bon.
4: Adios à son Saint-Toi. Gael Longiaz Oreille, hein, c'est moi qui monte Saint-Toi. Tu n'as pas un petit bug.
1: Pardon, monsieur.
4: Pardon, Kageri, boss. Adios, que non.
0: Qu'est-ce qu'il dit, ton papa, Fabrice? Il a dit que tu es un beau garçon.
1: Ah, merci, monsieur.
4: Ah, pas du tout, merci. Avadou, tu n'as.
0: Et qu'est-ce qu'il dit, ton papa, Fabrice?
1: Xavier, il faut que tu commences à comprendre. Il t'a demandé ton nom.
2: Oh, je m'appelle Xavier, monsieur Xavier.
4: Papier, ben, Dieu, là, monsieur, là, papier. T'as l'air quoi, ton. Ni de ou pas, bœuf, la boîte, marie, monsieur Fabrice.
1: Et Xavier, viens avec moi. Hein. Viens avec moi, Xavier, il y a des bœufs à attacher.
2: Quoi?
1: Mais oui, ça va vite, ça va passer. Ça fait mal au début, mais après ça, le nom de moi, ça passe bien.
0: Bon, dis donc là. Je suis pas venu ici pour attacher les bus. D'accord. Je reprends mon avion. Tu vas prendre ton avion avec quel billet? C'est ma maman qui a le billet. Bon, laisse-moi te dire, mes habits. Pour commencer, voici le Gotoro. Il s'appelle JR. Ensuite, là, tu as Sou Hélène. Mais faut faire attention, faut jamais les mettre les deux ensemble. Hein? Bon, parce que ça peut arriver un accident. On dit non, je sais pas si je vais m'habituer, hein. Bon, d'accord. Bon, eh bien, je vais te dire. Voici, ça, c'est ma maison. Tu vas rester là tranquillement. Et moi, je vais faire le travail avec toi. D'accord? Bon, ok. Bon, puisque c'est comme ça les vacances, bon, ben, je vais me faire, hein. Ok?
4: Bon, garde-moi. Encore en ville, là. Xavier.
0: Oui, monsieur?
4: Venez au Tibouin.
0: Qu'est-ce qu'il dit, ton papa? Bon, il t'a dit de venir.
4: Bon, quand ouvre les avis?
0: Moi, monsieur? Je sais pas, moi. Vous m'achetez une panoplie? Comme il dit. Il a fait plier ça. Pantalon, pas pour un plier. Je dis, non, hein, là, nous, quand on est passé, nous pas besoin pour plier, hein, nous pas nous t'en fait plier. Hein. Et si vous pas mauvais plier, ça, c'est le problème, on va dire ça, hein. Ah bon?